était exaspéré, il était un peu crasse. Il faut mieux se laver. C'est de cela que nous devons être dignes. Cette parcelle créatrice, il faut la recueillir. Et il faut continuer la première. Il faut la continuer. Et on va s'endormir dans une sorte d'acceptation et de résignation.

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1: Quartet de chansons métissées Coco Praline est composé de musiciens basés entre l'Ariège et Toulouse. Rencontre avec Zoé, Marion, Lucas et Pierre pendant leur résidence au Chapeau Rouge de Carcassonne pour la création de leur nouvel album.
2: Coco Praline, c'est le bal populaire, c'est de la danse joyeuse pour tout le monde.
3: C'est une musique sensuelle et qui vient avec la percussion brésilienne, mais avec un sax, beaucoup de jazz. Et la polyphonie qui me ressemble à la musique occitanie avec la voix de Marion et Zoé.
4: C'est de la musique intime.
2: Coco Praline, c'est la rencontre de la musique populaire, de la danse, de la poésie. C'est la fête, c'est la chaleur, c'est l'amour. Des danses, c'est le deuxième album de Coco Praline. Le premier, c'était Mise en bouche. Et donc, on continue avec cette saveur. On fait de la musique organique, on fait de la musique qui se sent dans le corps. Pour nous, c'est important d'avoir ce parallèle avec la gourmandise.
5: Les textes de Coco Praline, en général, ils viennent soit de l'un d'entre nous, soit on écrit ensemble. Et pour ce prochain album, j'ai bien l'impression qu'on va écrire de plus en plus ensemble. Donc, c'est-à-dire qu'on se donne une thématique. On se donne toujours un angle d'approche poétique. Et avec Marion, on se lance et on écrit.
4: Le processus de création, il est très divers parce qu'on apporte tous des morceaux ou des pistes. Donc ça peut partir d'un texte, effectivement, comme ça peut partir d'un rythme. On est quand même très inspiré par le foro, donc on part toujours de rythmique, de musique de bal.
3: Toujours, il y a deux rythmes brésiliens, le foro, le maracatu, le rastapé, et on fait des expérimentations aussi, des tempos asymétriques.
2: On était sur de l'accordéon plutôt au niveau de l'harmonie, et on a envie de passer à un autre instrument qui est un peu plus brillant, qui s'appelle le cavaquinho, et qui est comme une toute petite instrument à cordes, comme une toute petite guitare qui vient du Brésil, et c'est Lucas qui va s'en emparer.
3: Je joue la percussion, mais on est en train d'expérimenter le cavaquinho, qui c'est un petit guitare de 4 corps qui on joue dans le samba.
5: Et du coup, là, on crée les morceaux et ce qui peut être chouette, c'est de les jouer en live, de les tourner, de les intégrer, de les assimiler avant de les enregistrer aussi sur un CD. Comme ça, on propose vraiment une chanson qui a déjà vécu sur scène.
2: Alors là, on a presque terminé. Il nous manquerait peut-être un morceau ou deux. Il va falloir juste qu'on se limite et qu'on fasse des choix parce qu'on a beaucoup d'idées, mais on a toute la matière.
5: Alors, Du bout des dents, c'est une toute petite partie d'un texte de Coco Praline qu'on a intégré dernièrement dans notre set live. La chanson s'appelle Du bout des dents. Voilà, c'est aussi pour ça qu'on a voulu appeler notre prochain projet comme ça.
1: En pleine préparation de leur futur album, Coco Praline vous invite à découvrir le premier morceau disponible en ligne en version live intitulé Viens. Une invitation à découvrir leur univers en attendant que Du bout des dents voit le jour. 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

0: Chères auditrices et auditeurs de l'écho au 88.5, bonjour. Voici une fois de plus les causeries de la caravane avec Guillermo.
1: Bonjour à tous et à toutes, auditeurs, auditrices de l'écho 88.5. Nous sommes ici encore avec une toute petite édition des causeries de la caravane du Maquis avec le seigneur Sounon.
0: Et il fait beau dehors.
1: Oui, oui. Ah oui, aujourd'hui il fait beau. Ouais. Nous avons des invités au studio aujourd'hui qui nous observent sur nos Elojo TV.
0: Elojo voilà. TV. Elojo TV. Il va falloir être sage. Hein.
1: Ouais, il faut faire attention parce que maintenant il n'y aura pas que des preuves écrites et...
0: Sonores.
1: Sonores. Oui, voilà. Alors, tu vois là, Sounon, en ce moment-là, il y a les printemps, donc les jeunes et les gens, ils sortent dans la rue pour essayer de s'exprimer et tout cela, et il paraît que les dangers publics internationaux, plus chauds que les milliardaires qui parlent avec tous les frics, la fermeture de la clôture de la sécu, les accidents de travail et tout cela, il paraît que ça serait une histoire des free parties.
0: Et ben, à propos de free party, il y a des leçons à tirer de celle qui s'est déroulée le week-end dernier, parce que là a été faite la démonstration que quand on s'y met, quand on est en masse, les forces dites de l'ordre ne font pas ce qu'elles veulent. Vraiment, il y a moyen de résister et il y aurait moyen de... Comme quoi, ce système, on peut le foutre en l'air si on s'en donne les moyens, et on peut se les donner. C'est une question de volonté pour beaucoup. Et donc, voilà, là, à quelques... Ils étaient 15 000 selon les autorités et 20 ou 30 000 selon les organisateurs. Eh ben, ils ont pu la faire, la fête, la rêve partie, la fric partie.
1: Ouais, ouais, ouais, ouais.
0: Ça a marché.
1: Ferait... Oui, oui.
0: Malgré l'opposition des bandes armées du gouvernement.
1: Ouais, mais tu sais, comment tu dis, il suffit de la volonté, hein.
0: Exactement.
1: Dans l'ensemble. J'ai les communiqués quand même des organisateurs, organisatrices du French Tech 33 International Impedance Technival, qui sortent justement un communiqué pour l'après, car quand même l'État essaie de s'acharner sur les organisateurs, sur celui qu'ils avaient, sur les saisies des sons, sur les trucs. Donc je vais les lire, parce que nous sommes dans une radio qui fait beaucoup de techno, et parce que c'est important que ça circule autre que par internet, et que vous entendez quelle est la position aussi de ces...
0: Et que la culture populaire soit libre.
1: Oui, oui, voilà. Ouais.
0: C'est pas aux autorités à faire de la culture populaire, c'est au peuple
1: de faire de la culture. Une fois de plus, la répression d'État, ça va sur les free parties à travers des saisies massives de son système et des amendes dressées systématiquement à l'encontre des participants. Malgré notre volonté claire d'instaurer un dialogue et de travailler ensemble en bonne intelligence, nos politiques s'entêtent et choisissent de n'écouter que la voix de la violence et de la répression. Frapper au lieu de changer, tel est le mantra des grandes puissances mondiales. On entend encore circuler les mêmes stéréotypes à propos de nos fêtes. Les free parties seraient des espaces dangereux, la drogue coule à flot, où les jeunes viendraient à risquer leur vie et où les teufeurs laisseraient les terres changer de déchets. Sur place, pourtant, les services des secours des pêchés saluent unanimement les bilans sanitaires exceptionnels d'un événement d'une telle ampleur. Ces mêmes bilans rendus possibles au travail acharné du large panel d'associations de santé communautaire spécialisées sur les sujets de la réduction des risques en milieu festif, ou la sensibilisation et la prévention et quant aux violences sexistes et sexuelles. De plus, une équipe était également restée sur site dans le but de les nettoyer avant d'être délogée par les gendarmes mobiles, sans même avoir pu terminer d'effacer les traces de notre passage. Loin d'entendre les revendications portées par tout mouvement qui s'insurge des dérives ultra-sécuritaires de nos politiques, le ministère de l'Intérieur s'est vexé de voir 40 000 teufeurs s'inviter sur un fief natal. Sur son fief natal. Ah, il a fait les coups, ça, je savais pas. C'est bien, ça. Ils sont étaient chez lui.
0: Monsieur le Duc.
1: On va te chercher chez toi. C'est bien. Il aurait ainsi adressé la même réponse qu'à toutes les formes de contestation populaire au cours de la dernière décennie. Une réponse froide, austère, un poing fermé, face à une main pourtant tendue. Nous assistons de nouveau à un coup de force de nos gouvernants enfermés dans leur logique de tout répressif. Nous sommes dirigés par une classe déconnectée de nos réalités, qui favorise ses propres intérêts en s'accaparant les pouvoirs et les richesses. En témoignent les reculs de nos droits sociaux, les saccages des services de santé et d'éducation et les désastres écologiques qui nous guettent au profit des industries de la guerre. Ces stratégies ne profitent qu'à une poignée d'individus qui asservissent le monde. La gestion du Technival par les préfets de Tchers et les ministres de l'Intérieur n'est qu'une nouvelle preuve du cap sécuritaire opéré par notre gouvernement et déjà documenté par de nombreuses ONG et collectifs de défense des droits humains à travers le monde. Ces choix s'inscrivent durablement dans les virages autoritaires qu'a choisi d'emprunter notre pays. Nous réaffirmons aujourd'hui notre position consistant à penser que les choix politiques de notre pays doivent profiter à l'intérêt des plus grands nombres et non à celui de quelques privilégiés. Cela fait des années que les mesures punitives à notre encontre s'intensifient. Pourtant, l'affluence à cet animal fut à nos par rapport aux villageois en 2023, mettant ainsi en lumière la volonté de se rassembler et d'échanger ensemble plus fort que les menaces que vous nous opposez. Une fois de plus, nous demandons l'abandon de la PPL 1133 et du projet de la loi Riposte, qui, loin d'apporter des solutions à des thématiques publiques, ne font que favoriser la distance qui s'est déjà installée entre notre classe dirigeante et les acteurs et actrices de la fête libre. Cette stigmatisation d'une grande partie de la jeunesse n'aura aucune influence positive et ne fera que favoriser la clandestinité de nos événements et entraînera inéluctablement les personnes qui les font vivre dans un processus de radicalisation dans l'objectif de continuer à faire vivre ces espaces festifs auxquels nous tenons tant. Margaret Thatcher par la passée et Giorgia Meloni plus récemment ont déjà essayé d'étendre notre culture avant vous et n'ont fait que nous renforcer dans nos convictions. Il est désormais temps de se comporter en dirigeant responsable plutôt qu'un seigneur novissant qui a à leur ego et ses pensants au-dessus du peuple. C'est bien ça de les faire rappeler qu'ils se sont farcis, ouais. Margaret Thatcher et Meloni. Cela fait plus de 30 ans que la Free Party existe malgré les innombrables attaques dont elle a fait l'objet. Elle n'a jamais plié. Une fois n'est pas coutume, elle préférera vous arracher votre couronne plutôt que

0: Mais je te dis, là, la partie Mélanie Thatcher, c'est beau.
1: Et quelques autres présents.
0: Bon, en tout cas, show must go on, les copains. Merci à tous et ceux et celles qui continuent à tenir les paroles là-dedans. Bravo. Bravo, c'est ça qu'on a à dire. Au conseiller de la caravane du maquis. Et après, il nous parle de l'abolition de l'esclavage, sinon.
1: Voilà. Bah oui, là, on nous fait une tartine avec l'abolition de l'esclavage. On organise le spectacle sur l'abolition de l'esclavage. Et quelque part, on voit dans les commentaires la façon dont on parle de l'esclavage et tout. C'est quelque part pour nous dire, voyez la chance que vous avez d'être salarié. Les esclaves, c'était pire. Sauf qu'on oublie qu'il y a des salariés dans les mines au Congo qui sont pas loin de l'état d'esclaves, hein, dans leur vie quotidienne.
0: Ben, la différence de la condition d'esclavage aujourd'hui, c'est le consentement de la population. C'est simplement d'avoir réussi à nous appâter pour nous faire entrer dans un cercle vicieux. Parce qu'on n'est pas moins esclaves sur plein d'aspects. En fait, la différence, c'est que maintenant, nous sommes tous et toutes esclaves.
1: Voilà. Après, pour ce qui est de l'acceptation, je me souviens maintenant, il y a Alexandre Skirda,
0: oui, le biographe de Magnon,
1: qui est mort,
0: compagnon, oui,
1: qui a écrit un livre sur l'esclavage dans l'Antiquité, où il parle d'esclaves, des slaves.
0: Oui.
1: Esclaves, ça vient de slave, d'ailleurs. Et à un moment, il parle de Rome, et il fait remarquer que tous les soulèvements d'esclaves, c'est des soulèvements d'esclaves qui étaient devenus esclaves, qui avaient connu la liberté. Mais les esclaves nés déjà esclaves, ils n'avaient pas tendance à se révolter.
0: Ouais.
1: Voilà. Et c'est un peu ce qui arrive maintenant. On est dans un monde qui est de plus en plus enserré. Et donc, les gens, ils sont tellement habitués que ça paraît normal, quoi.
0: Oui, oui, d'obéir. Les conditions, oui.
1: Alors qu'il faut arrêter d'obéir.
0: Il y a aussi, moi je le vois chaque fois plus, il y a une espèce de marasme actuel, une sorte de nouveau millénarisme qui nous est envoyé aussi par les messages des médias et tout ça, et les hypercommunications, qui parle de l'être humain comme quelque chose de mauvais, de base. Comme si nous sommes les nouveaux virus qui sommes en train de détruire la Terre et les responsables de tous les mal-être et de tout. Non, c'est quelques personnages qui sont en train de faire cela. C'est pas l'humanité entière. Moi, je ne peux pas élever mes enfants en train de leur dire que rien que pour naître, c'est l'espèce de virus qui va détruire l'ensemble de l'humanité et la Terre. Mais c'est une idée qui fait son bonhomme de chemin dans plein d'aspects que tu l'entends depuis les écologistes radicales à une bonne partie de la frange progressiste de l'humanité. Comment tu vas avoir envie d'échanger, de te révolter et tout cela si de base tu considères que t'es mauvais? Et ça, tu sais ce que c'est, Suno? C'est le retour de la notion de péché.
1: Ouais, ouais, mais au-delà même de ces quelques personnages qui profitent tout en vivant comme des cons, au-delà même, c'est le système, c'est ce système qui les produit d'ailleurs, qui produit ces personnages et qui nous produit nous. Et c'est contre ça qu'il faut se soulever, c'est ça qu'il faut foutre en l'air. Et tel que vient de le démontrer la Free Party, il ne faut jamais oublier que ce système qui a l'air plus fort que l'univers lui-même, il est extrêmement fragile.
0: On a Bomber dit ça à chaque fois.
1: Voilà.
0: Cassis qui sait, plus le système il est complexe, plus il est fragile.
1: Exactement.
0: Et en fait, c'est aussi, plus il nous prend pour des cons, il pense qu'on est des cons, sur plein d'aspects.
1: Ouais, ouais.
0: Tu vois, là, c'est un truc de malade. Et les 8 mai, Suno, j'ai vu un peu les défilés, là.
1: Ouais.
0: Il n'y a plus personne qui va voir le défilé de 8 mai, donc il paye des... Il y avait des offres d'emploi pour des figurants. Je les ai vus. Tu vois. Des offres d'emploi pour des figurants. T'imagines, là, les trucs, donc j'ai vu Macron tout seul, là, c'est une grande... grand défilé qui servait à rien.
1: Ouais, c'est sûr. Bah, c'est comme les élections, la soi-disant démocratie. Il y a des trucs qui finissent par fatiguer les gens, ouais. Et donc ils y vont plus. Et le 8 mai, on fait partie, quoi. C'est...
0: Oui, après le 8 mai, on commémore la fin de la guerre.
1: Oui, la fin de la Deuxième Guerre mondiale, je me demande tout le temps si elle est finie, parce que ça n'a pas cessé depuis.
0: Oui, les rebondissements sont toujours...
1: Là, on parle de Troisième Guerre mondiale qui va commencer.

0: Mais on sait.
1: C'est comme la Révolution française, comme elle n'a pas été achevée, voilà. On dirait que la Deuxième Guerre mondiale retentisse encore.
0: Exactement. Et ce qu'on peut espérer avec de moins en moins de gens qui vont aux commémorations militaires, là, c'est que s'il y a une mobilisation, on peut espérer que pratiquement personne ne va vouloir y aller, quoi. Ça serait une bonne chose déjà.
1: Mais ils sont en train de se poser ces genres de questions dans les différents plateaux et tout ça, tu vois. Du fait que les gens, ils sont pas prêts à perdre leur privilège pour aller à la guerre ou amener leurs gosses à la guerre.
0: Bah, voilà.
1: Donc il y a une renaissance énorme des propagandes patriotiques et tout cela, mais qui passe pas.
0: Ça marche pas.
1: Ça marche pas.
0: Ouais, ouais.
1: En fait, ils pensaient que ça allait marcher beaucoup et en fait, comment elle est fausse et elle vient du haut vers les bas. Tu vois, il n'y a que les fachos qui tentent d'élargir leur base de cette façon-là. D'ailleurs, à la commémoration du 8 mai et des 9 mai, parce qu'il y en a eu des endroits où il y a eu la commémoration des Jeanne d'Arc. Et il y a eu les mobilisations des Jeanne d'Arc à Paris, elle a fini pour être interdite. Tu vois. Et après, aller avoir un village à Tifassi, je ne sais pas ce qui s'est passé. Mais à Carcassonne, 3 nanas ou 4 nanas, femmes, hein, elles se sont mis à poil et avec féministe, tagué féministe, non fasciste ou quelque chose comme ça. Ils ont pourri l'acte public des 9 mai au nouveau maire de Carcassonne. Donc, salutations à celles qui sont foutues un peu les merdiers là-dedans.
0: Et par contre, ce qui n'est pas commémoré, c'est le 8 mai 1945 à Sétif, Guelma et quelques autres villages. Où l'armée de la République française a massacré des foules. Il y a eu des bombardements, il y a de l'ordre, alors ceux qui disent le moins...
1: Ça c'est où, Souno?
0: Ça c'est en Algérie.
1: En Algérie.
0: À Sétif, Guelma, c'était manifestation pacifique, où il y a quelqu'un qui a sorti le drapeau national algérien, et là, badaboum, ça a été intolérable, ouais. Comme ça a été... pire que les gilets jaunes.
1: Je savais pas, c'est bien...
0: Voilà. Et alors là, il y a... le petit Macron a envoyé sa ministre, je sais plus si c'est celle des affaires étrangères ou de l'armée, qui est allée en Algérie, pour dire qu'effectivement, la France avait exagéré, là, fallait demander pardon. Et... Ça, toujours, c'est comme ça qu'au Evanzet, on les a... exécuté et puis après on s'est trompé, excusez-moi.
1: Mais là toute l'année, depuis 2 ans qu'il se met au dos l'Algérie, et là il a compris que l'Algérie veut faire partie du BRICS et donc il va falloir aménager les...
0: voilà, on fait les 20, 30 ou 40 000 morts, on fait la paix facilement dessus, tant pis pour eux, ils sont morts, nous on est là, allez.
1: Il n'y a rien à voir circuler.
0: C'est mal, ce qu'on a fait, on ne le fera plus. Bon, on le fera quand même, mais... voilà, circuler, il n'y a rien à voir, quoi.
1: Truc de fou.
0: Et ça n'était qu'un des épisodes de l'histoire France-Algérie, parce que ça a commencé avec la conquête. C'était une série de massacres. Il y a un certain général Cavaignac qui a inventé les...
1: 2 millions de personnes ici.
0: Qui a inventé d'enfermer les autochtones dans des grottes, d'entasser des branchages devant, de mettre le feu pour les faire mourir asphyxiés. Le général en question, c'est lui qui a été chargé en juin 1848 de massacrer les ouvriers parisiens.
1: Ouais.
0: Tu prouves bien, voilà, ça, il faut rappeler qu'on est tous dans le même merdier, quoi. Faut qu'on...
1: Oui, oui, qu'on reconstitue cette partie.
0: Faut qu'on reconstitue l'international. Ouais. Voilà.
1: Voilà. Mais la farce électorale, Souno et Édouard Philippe. Il a fait une grande présentation cette semaine, Édouard
0: Philippe. Oui, hier même.
1: Mister Narcoman, je vous te l'ai dit, je vais avoir des problèmes pour cela. Mais pour moi, en fait, les maires du Havre, une des entrées plus grandes de la cocaïne en France, ne peut pas être maire du Havre sans être mêlé de l'affaire. Narcoman, je l'appelle ça.
0: Ouais, ouais. Et de toute façon, c'est un menteur. Il y a les images, il y a le texte. On les voit sur un film que vous pouvez choper sur YouTube.
1: Si, sur Internet, oui.
0: Voilà, sur Internet, qui s'appelle Les Gilets jaunes par nous.
1: So Yellow Vest Stories.
0: Par nous.
1: Ouais.
0: Et là, il y a la séquence où on voit monsieur...
1: Édouard Philippe.
0: Édouard Philippe.
1: Mentir
0: à propos d'une... soi-disant attaque sur l'hôpital.
1: Sur l'hôpital, oui.
0: Voilà. Quand il y a les manifestants qui sont allés se réfugier dans l'hôpital, monsieur en a fait des destructeurs du bien public, quoi.
1: Ouais.
0: Et son
1: c'est lui qui attaque les hôpitaux.
0: Voilà.
1: C'est lui qui attaque les non mais les services publics, il a dit.
0: Ouais, c'est vraiment le monde à l'envers. C'est 1984, quoi.
1: En tout cas,
0: la prison, c'est la liberté.
1: En tout cas, il y a eu beaucoup. Moi, ce qui m'a attiré l'attention, c'est qu'il y a eu beaucoup de pompes dans son truc. J'ai regardé la télé et il y avait des émissions en direct sur la présentation d'Edouard Philippe qui s'est présenté candidat à la présidentielle, chose qui n'arrive pas souvent. Dès que pour chaque candidat, il y a une bonne partie de l'émission pour avec tout son discours et tout ça. Donc je ne sais pas bien qu'est-ce que ça représente et tout cela. Ça semble quand même BFM, CNews et tout cela. D'ailleurs, ça semble qu'il y a une vraie coalition. Ils s'en foutent qui c'est qui gagne tant que ce soit la droite.
0: Ouais, exactement.
1: Voilà. Et lui, il pense récupérer ce que Macron a laissé. Il ne faut pas oublier que c'est des élèves d'Hollande. Et voilà. Et après, il y a Mélenchon qui a décidé d'y aller.
0: Oui, voilà. Lui, ça y est, c'est porté.
1: Et tu sais qui c'est qui a réapparu? Qui c'est qui a réapparu? Manuel Valls. Président de la nation.
0: Il y a même Hollande. Tu vois, on se demande ce qu'il faut encore là. Lui et tous d'ailleurs, on se demande ce qu'il faut là encore.
1: Ouais,
0: c'est vraiment. C'est des menteurs et crétinisés en plus.
1: En tout cas, si on mobilise pas, ça va être une année de merde. Parce que les années électoraux comme ça, c'est des années de merde. Dans tous les aspects. C'est pourquoi? Parce que toutes les mobilisations populaires tendent d'être absorbées par la gauche parce qu'ils essaient de nous amener vers les urnes. Et de l'autre côté, l'État, il avance pour avancer des réformes qui ne pourraient pas passer s'il ne gagne pas la suite. Donc, je vous indique qu'on y va vers une année de merde.
0: Ça, de toute façon, ouais. Même les réformes, ils tenteront de les passer, que ce soit la droite ou la gauche, ils vont tenter de passer les mêmes à un poil près, quoi.
1: Alors, je veux parler d'Alice Cordier et les frondes d'Alice Cordier. En fait, si tu veux, là, en ce moment, il y a les collègues de Radio Nova qui sont fait un petit sketch sur Alice Cordier. Alice Cordier, c'est la présidente des Nemesis, donc des groupements fascistes féministes, qui est apparue mêlée dans l'affaire des Ranks, tu vois. Et tu vois les jeunes fils des Colombiens qui se prenaient pour un suprémaciste et qui... qui est mort dans une bagarre, mais pas la bagarre directe, sinon pour faire le viriliste, il a pas voulu aller à l'hôpital, il s'est écroulé, tu sais, les petits fachos, là. Et après, la suite de ces événements, c'est qu'il y aurait eu des messages et des échanges dans lesquels la bande Alice Cordier servirait des appâts pour que les gars, ils tombent dessus sur des gens, quoi. Et donc, du coup, qu'est-ce qui se passe? Alice Cordier. Tu sais comment dans les caricatures, les gens ils tirent des traits physiques sur les trucs. Et il y a eu quelqu'un, des Radio Nova en particulier et d'autres, qui sont fait un portrait d'Alice Cordier où on la voit avec un gros front, tu vois. Mm-hmm. Et ils disent à Alice Cordier, les nouveaux fronts, pour les nouveaux fronts nationaux, bon, plein de choses comme ça. Et après, ils ont fait des déclinaisons, des affrontements, des conneries, tout ça, où on la voit avec un grand front. Et eh bien, ça a été un scandale parce que c'est une femme et parce qu'on ne peut plus se moquer des traits physiques. Et donc, du coup, il y a des plaintes et un gros bordel sur la question en train d'essayer de faire passer les gens de Radio Nova, mais aussi tous ceux et celles qui sont critiqués pour des espèces de racistes, pour le coup, qui tiennent à râler sur la particularité physique d'Alice Cordier.
0: La caricature, c'est
1: interdit.
0: Et en fait, au feu.
1: Et ce qui est drôle, c'est qu'en fait, ils s'en prennent aussi à des programmes, des comiques. Donc, leur métier, c'est foutre de la gueule. Des choses et tout. Mais on voit bien que prend plus de temps à l'antenne que les vieux fachos qui attiraient sur des jeunes du quartier, quoi.
0: Il y a des connards rances qui voudraient nous ramener en arrière de l'Inquisition maintenant.
1: Ah oui, absolument, absolument. Donc, solidarité avec les gens de Radio Nova et tous ceux absolument qui se foutent de la gueule du front d'Ali Cordier. Et j'ai trouvé qu'il y en avait un jeune là, que je ne sais pas comment il s'appelle, sûrement avec un nom d'arabe, parce que c'est parce qu'ils sont des noms d'arabes qui sont si accusés et tout cela, des accusés antisémites, des sexistes, d'homophobes, des tout, ils sont accusés, tu vois. Il y en a un qui a dit, mais moi je m'en fous, moi quand je vois cette nana, je vois pas une femme, je vois un facho, je vois un raciste, et donc du coup je n'ai aucun respect à en avoir. Et nous sommes absolument d'accord avec ces gens de position. Oh! On y va à l'international, sinon à moins que tu aies d'autres petits trucs. Hein.
0: Non, là, ça, je crois que sur le plan national, enfin, il y aurait encore des trucs, mais c'est du répétitif, quoi. Eh ben, bah, à l'international, ça s'arrange pas non plus. Il y a pas de raison que ça s'arrange, d'ailleurs. Ouais. Ça s'arrangera pas tout seul. Hein. Si on n'intervient pas, ça va être de pire en pire. Et pour intervenir, c'est quand même pas sorcier, il suffirait qu'on se croise les bras. Mais pour ça, il faudrait déjà commencer à se défaire de la tutelle des bureaucraties syndicales, les gars.
1: Et politique, hein.
0: Voilà, et des politiques, alors là, n'en parlons pas, c'est tous...
1: Parce que c'est
0: tous des menteurs, des fauchetons et sans talent, maintenant, en plus. Plus ou moins, Mitterrand, c'est un menteur, bien évidemment, mais il avait un peu plus de talent qu'un Sarkozy ou un Macron, hein.
1: Ouais. Bah, on n'a pas parlé de Sarkozy, on a oublié de parler de Sarkozy.
0: Oui, c'est vrai. Bah, on n'a pas de chance.
1: Ah, oui, juste.
0: On enregistre le matin et les réquisitions sont cet
1: après-midi. Voilà. En fait, moi j'adore. Lui, il a bien appris hein, qu'il n'y a rien à déclarer. Il nie. Il n'a pas arrêté de nier, il nie tout.
0: Ouais, ouais.
1: Il nie tout. Bah, mais oui, tu m'as donné une valise.
0: Il a fait des études d'avocat. Hein,
1: incroyable, quoi. Jusqu'au bout. Je sais pas s'il y a. Combien de bras. Il rentre dans une jambe, tu vois là, c'est il va falloir qu'on les mette dans les muñecas, comment ça serait,
0: des menottes,
1: c'est des menottes,
0: bracelets au poignet.
1: Ouais, oui. Mais tout va bien dans les meilleurs du monde.
0: Voilà.
1: Tu vois, il y a des gens qui sont carrément pour voler une poule pour un peu de tomate. Je me souviens même des gens pour une sandale qui sont
0: rien du
1: préventif.
0: Tout.
1: Les mecs.
0: En plus,
1: il a fait un mois d'étoile, non, deux semaines d'étoile, il a écrit un livre.
0: Voilà, il est reconnu coupable, il est dehors. Les voleurs de poules de sandales et compagnie ne sont pas jugés. La plupart, les prisons, elles sont pleines de présumés innocents.
1: Ouais, ouais.
0: En plus de ceux qui devraient, au lieu d'être en prison, ils devraient être au HP.
1: Ils devraient s'occuper d'eux, quoi. Mais regarde,
0: HP parce que
1: Darmanin,
0: c'est de la merde aussi.
1: Darmanin, tous les autres qui se sont fait choper avec la drogue, les violences aux femmes, les types qui ont drogué la députée, tu vois là. Il y en a plein, mais ils excellent, sans parler des arnaques, des délits d'initiés, des trucs comme ça. Mais comme vous voyez, il y a une justice pour les riches et une pour les pauvres. Bah, on avait passé à l'international et ça nous a amené à...
0: Et ça nous a ramené à nouveau.
1: Ça nous a ramené à...
0: Bah ouais. Ah bah ouais, la cocaïne, c'est à la fois international et
1: national. Ah ouais, c'est à la fois international.
0: Hein, partout.
1: Voilà.
0: Alors, l'international, on en est toujours avec les clowneries. Donc, je sais pas si c'est des clowneries ou si c'est étudié tout ça, les virevoltes de Trump. Parce que bon, ils savent faire, les neurosciences ont fait des grands progrès, et ils savent comment chambouler les cervelles des gens. Hein. Alors, Trump, peut-être qu'il est fêlé, mais peut-être pas.
1: Ouais.
0: C'est les messages. En tout cas, voilà. Bah, une fois de plus, il est en train de gagner la guerre, il va déboucher le détroit d'Hormuz. Il menace l'Iran des pires catastrophes.
1: Mais là, il y a eu les Charles de Gaulle, les Charles de Gaulle qui s'est déplacé et aussi un destroyer anglais. Et hier, les Iraniens, ils les ont dit, hop, hop, hop, hop, hop, hop, vous vous approchez, on vous bombarde là, là, là, là, là. Et là, hier, Macron, il a dit, nous sommes désolés, on n'allait pas participer à cette guerre.
0: Exact.
1: Il s'est promené, là, notre
0: exactement. Notre Napoléon le Petit, là.
1: Il a voulu montrer ses couilles.
0: Deux, parce qu'il y avait déjà Napoléon III qui était Napoléon le Petit, celui-là.
1: À la niche, on l'a renvoyé.
0: il dit, ah, mais on envoie un porte-avion, mais c'est pas pour faire la guerre.
1: Non, bon, je faut se promener.
0: Ouais. Il va l'inscrire au club méditerranéen.
1: Ouais, voilà, vous pouvez aller faire la pêche.
0: Ouais.
1: Con.
0: À propos de pêche, on revient à l'interne. Enfin, c'est à la fois interne et international. Il y a des problèmes avec les pêcheurs dans le nord de la France.
1: Près de Nantes.
0: Voilà, parce qu'il y a un gros chalutier. Enfin, bateau de pêche, en tout cas, je sais pas si c'est un chalutier, un truc énorme hollandais qui va se mettre à pêcher par là.
1: Ah ouais, ouais.
0: Alors, il va tout ramasser, détruire tout ce qui reste, et il y a des problèmes.
1: Ah oui, c'est la grosse pêche.
0: La bagarre en perspective entre la pêche artisanale et la pêche industrielle.
1: Oui, oui. Mais c'est ce qui nous expliquait les paludiers, hein, quand on y était en tournée, la bagarre entre l'industrialisation de la selle et celle des travailleurs artisanaux. Et dans plein d'aspects, en fait. La différence, oui, c'est celle qui. C'est les machines qui vont, qui repartent, qui pillent et qui ne laissent pas perpétuer les métiers.
0: Ouais, ouais. Ce qui est arrivé avec la paysannerie, quoi.
1: Ouais, ouais,
0: dont ils nous font rigoler, les agricoles.
1: Oui, oui, c'est ça a été un processus finir d'industrialiser toute l'agriculture francophone.
0: Toute la vie, quoi.
1: Voilà. On était dans l'international sous nos gitantes, de revenir sur le fil comme on veut. Je renage comme ça, un truc comme ça. Mais en fait, si tu veux, là, hier, j'ai vu aussi, tu vois, les anges. Je regarde, comme vous savez, je suis un peu argentin. Donc, je regarde ce qu'il fait Milei. Et là, il y a question d'une coalition des droites entre latino-américaine pour se farcir. Les présidents, la présidente mexicaine et les présidents colombiens. Pourquoi? Mais de l'une, parce que la présidente des gouvernements mexicains a fait un énorme boulot sur la corruption et il a capitalisé les salaires, augmenté d'un tiers les salaires et relancé l'économie nationale sous le prétexte d'avoir indépendisé la Cour suprême. Mmh. Et couper tout lien de production, mais en telle quantité de gens liés au lien entre politique, narcotrafic et tout cela. Le modèle Sheinbaum est en train de fonctionner, en fait. Et elle dit simplement, mais je n'ai pas sorti des ressources d'ailleurs, j'ai simplement gardé les ressources sans corruption. Et donc du coup là il y a question d'une coalition entre Milei, les fachos chiliens et les péruviens et d'autres pour essayer de faire apparaître les Mexiques et la Colombie comme l'axe du mal pour pouvoir céder l'Amérique latine aux extrêmes droites mondiales. Donc c'est ça commence à essayer de se voir. Entre tout ça là il y a la crise des antivirus.
0: Ah oui, tiens, j'étais en train d'oublier celle-là.
1: C'est trop drôle, la crise du antivirus. Il y a un bateau, il y a eu plein de gens de différents pays qui sont été contaminés par l'antivirus. Alors je connais très bien ça, Suno, parce que l'antivirus, il s'est instauré en Patagonie suite à l'importation des pains Oregon qui venaient des États-Unis. Au Yellowstone, par exemple, il y a 9 morts par an concernant la contamination de l'antivirus. L'antivirus, c'est un virus qui circule entre les rats et nettement entre certains types de rats, hein, qui a une petite queue. C'est plutôt des gerbilles avec une queue longue et en fait il faut aspirer la vapeur de l'urine, tu vois, dans les 30 secondes après
0: qu'il est urine.
1: Ouais, voilà. Donc du coup ça arrive soit en fin nature, soit arrive pas mal aux travailleurs, tu vois, de la plomberie et tout cela, dans certains secteurs, notamment dans les endroits où il y a des forêts et tout. Les virus, il est peu transmissible des humains en humains. Il faut vraiment être dans une situation de confinement pour que ça se répande. Ça semble être le cas dans un bateau et ça génère un conflit international. Ce qui est drôle, c'est de dire, Milei, il dit qu'il est impossible que des gens passant pour l'Argentine, les contrôles sanitaires aient été positifs au antivirus et sur place. Pareil que l'antivirus, maintenant, il les chope dans la mer. Et donc, du coup, grosse fantochade autour, parce que c'est un virus dans un bateau. Voilà, et la question, c'est que c'est devenu international, parce qu'il y avait pas mal de citoyens internationaux dans la question.
0: Oui.
1: Pas des petits gens qui sont riches. Et donc, du coup, ça a lancé un truc concernant les pandémies, nanana, ils s'en font des tonnes et tout cela. Mais je vous dis qu'il ne se passe rien. Voilà. sur ces questions de du hantavirus. Là où il continue à se passer, c'est dans le pilonnement qu'Israël continue à faire au Liban. Parce que là, on regarde Gaza, on est sur la question de l'Ukraine, on est sur la question de l'Iran et tout comme ça, mais Israël n'arrête pas de bombarder les Libans.
0: Ah oui, oui, Israël veut s'agrandir. Hein.
1: Oui, oui, quoi qu'il en soit, ils veulent... c'est fou, parce qu'ils font la même stratégie que les Russes. Ça veut dire que quoi qu'il en soit, ils vont garder un gros bout. Et là, Israël, ils sont prêts à tout pour garder aussi un gros bout à la fin de ces conflits, ouais, si ouais. Ces conflits et la réforme, parce que quand même la guerre fait une industrie, c'est une industrie des morts, mais c'est une putain d'industrie.
0: Ah, pour le capital, c'est une voilà, industrie c'est... de.
1: À un moment, je vois pas comment le capitalisme va continuer à s'évouffer à lui-même. Et mais oui, avec la guerre.
0: Non, ça, déjà l'armement, ça rapporte, et après, quand la guerre va être finie, va falloir reconstruire. Ça va encore faire du pognon, ouais, dans certaines poches.
1: Mais on n'a pas beaucoup plus d'effets d'international sous nous, si tu veux passer un peu aux éphémérines.
0: Eh ben oui, je les ouvre. Enfin, pour le moment, j'essaye. Ah, ça s'est ouvert. Des fois, ça marche, la technique.
1: Ouais.
0: Pas toujours du premier coup, hein, mais voilà. Alors, nous partons aux États-Unis le 12 mai 1926. La Cour suprême de justice du Massachusetts confirme la condamnation à mort de Nicolas Sacco
1: et Bartolomeo Vanzetti.
0: Le 12 mai 1946, à Tokyo, le congrès constitutif de la Fédération anarchiste japonaise se clôt par une déclaration de principe. Nous affirmons que l'unique chemin à suivre est celui de l'anarchisme qui combat pour une société basée sur la liberté, l'égalité et l'entraide mutuelle. Nous insistons sur la nécessité d'établir une fédération des peuples libres et autonomes basée sur l'indépendance de notre peuple et de tous les peuples du monde. Nous convions le peuple japonais et tous les peuples de la Terre à lutter contre tous les gouvernements, contre le capitalisme et contre la réaction. Voilà. Ça, c'était en 1946, ça n'a pas beaucoup changé depuis, hein, voyez-vous. Le 13 mai 1912, à São Paulo, au Brésil, c'est l'ouverture d'une école moderne, c'est comme ça qu'elle s'appelle, fonctionnant sur le principe d'enseignement rationaliste préconisé par le pédagogue libertaire espagnol Francisco Ferrer. Fusillé en 1909, sous la pression notamment des jésuites, de l'église espagnole, avec son aile de pointe, les jésuites. Quatre anarchistes sont à l'origine de cette expérience d'école. Ce sont Neno Vasco, Edgar Lion Roche, Oreste Ristori et Gigi Diamani. On peut lire à ce sujet un bouquin qui s'appelle « École anarchiste au Brésil, 1829-1927 », mais je n'ai pas l'éditeur. Je suppose qu'on peut le trouver, en tout cas vous pouvez toujours le chercher. Le 13 mai 1968, ah ben je vais rappeler celui de 58 avant, tiens je ne l'ai pas. 13 mai 1958, coup d'État en Algérie, l'armée se soulève. Et on appelle De Gaulle pour venir calmer un peu les trucs et on s'achemine vers la fin de la 4ème République et le début de la 5ème. Et le 13 mai 1968, c'est-à-dire 10 ans pile après, y a des manifestations monstres un peu partout en France. À Paris, on était 800 000 à 1 million dans la rue. Et un des mots d'ordre, c'était « 10 ans, ça suffit, mon général
1: !» Pas mal. Là, combien on est, là?
0: Et Donc, il y a une grève générale, mais courte, qui est décrétée pour le 13 mai. Il a fallu insister pour que la CGT finisse par accepter et pour convoquer ces fameuses manifestations, quoi. Les discussions ont lieu le samedi et la manif elle est le dimanche. Le 13 mai c'est un dimanche. Et ça fait suite à la nuit des barricades du 10 et 11 mai où il y avait... Parce qu'on nous parle tout le temps de 68 comme un truc d'étudiants, il n'y avait pas que des étudiants, hein. Il y avait, et notamment la nuit des barricades, il y avait plein de blousons noirs, c'est-à-dire de jeunes ouvriers en rupture de banc avec la société, qui en avaient marre de ce monde. Et donc à Paris, la manifestation rassemble une foule évaluée à 800 000 personnes par 800 000. La préfecture. 800 000
1: et à, mais et dans un pays avec un quelques millions de personnes.
0: Moi, je me souviens, j'étais pas parti dans les premiers, on ouais. était déjà peut-être au milieu. Quand on était arrivé place d'Enfer Rochereau, évidemment, ça ne parle qu'aux Parisiens, il y avait encore... Tout le monde n'avait pas encore quitté la gare de l'Est.
1: C'est énorme.
0: C'est-à-dire que c'est à peu près la moitié de Paris, tu vois. Mmh. C'était énorme, chose. Ouais. À l'issue de cette manif, la police se retire de la Sorbonne. Ils ont vu qu'il fallait peut-être essayer de faire autrement. Et elle laisse la place libre aux étudiants sur la Sorbonne qui vont l'occuper. Dans une ambiance de révolution. Ça devient la Sorbonne, ça devient un forum permanent. Tout le monde discute avec tout le monde dans les rues. Ça a été des moments fantastiques. Ça n'a pas duré longtemps. Ça a duré 3 semaines, mai 68, on peut dire. Mais on voyait tout le monde devenir intelligent, quoi. Parce que tout le monde se parlait, ça discutait. Et ça galopait, quoi.
1: Ouais, mais. C'est souvent que dans les gros processus comme celui-là, il y a un saut d'intelligence dû à aux rencontres collectives, ou même peut-être à l'expression, simplement, tu vois, qui, tac, tac, tac, ça accélère des siècles d'un coup.
0: Oui, oui, tout d'un coup, le génie humain, il sort de la bouteille, quoi.
1: Ouais, voilà, ça. C'est ça. Tu sais, tout à l'heure, tu parlais des 80 sites, et j'ai trouvé la fameuse lettre, elle est pas très longue.
0: Ouais.
1: De Bartolomeo Sacco à son fils. Est-ce que tu veux qu'on la dise maintenant ou la dit après?
0: Vas-y.
1: Bon, déjà, on avait lu dans les éphémérides qui c'est Bartolomeo Vanzetti Nicolas Sacco. C'est des anarchistes italiens qui vivaient aux États-Unis, qui sont été victimes d'une coopération politico-judiciaire arrêtée en mai 1920. Donc c'est pour cela comment on est en mai, on en parle. Sur la question, accusé d'avoir assassiné 2 employés de banque, une accusation infondée car les 2 hommes avaient des alibis en béton, malgré les témoignages irréfutables. Les innocentants, malgré les aveux d'un homme, ils seront condamnés à mort en 1921. Ce qui est condamné, c'est l'anarchisme. Pendant toute la durée de la détention, ils ont multiplié les démarches et demandes de révision des peines jusqu'à leur exécution dans la nuit du 22 au 23 août 1927. Cette lettre testament adressée à son fils de Sacco, écrite 4 jours avant son exécution, est terriblement émouvante, mais témoigne aussi d'un sang-froid étonnant. Tu sais que c'est une des choses qui m'ont fait tilter... comme moral anarchiste, moi, dans les... mais je pense que ça a été... les textes de Proudhon, là, qu'on avait sorti, Être gouverné,
0: oui,
1: et celle-là, Être gouverné, c'est très clair, si ça t'intéresse. Charleston, 18 août 1927. Mon fils, mon compagnon, je veux t'écrire avant que nous partons, que nous partions à la maison de la mort, car les 22... après minuit, vers la chaise électrique, on nous poussera. Pourtant, me voici empli d'amour et cœur ouvert, aujourd'hui comme hier. Si j'ai cessé la grève de la faim l'autre jour, c'est parce que la vie s'en alla de moi. Hier, par cette grève, j'ai parlé fort. Je proteste encore au nom de la vie, contre la mort. Trop de larmes inutiles ont coulé, comme celle de ta mère, pour rien, pendant 7 ans, alors ne pleure pas. Sois fort et tu pourras les réconforter. Et si tu voulais lui faire oublier sa solitude sans colère, emmène-la marcher longtemps dans la campagne et à l'ombre des bois vins, la reposer. Écoutez la musique du ruisseau qui murmure et la paix tranquille de la nature. Dans ta course vers le bonheur, arrête-toi mon fils, cherche l'horizon. Aide les faibles, les victimes et les persécutés. Car toujours, ils seront tes meilleurs amis. Comme ton père Bartolo, il lutte et tombe pour tous et pour la liberté. Au combat de la vie, tu trouveras l'amour et tu seras aimé. C'est ton droit aussi. Faites comprendre au monde que rien n'est terminé. On ne peut tuer nos corps. On ne peut tuer nos corps, mais jamais nos idées. C'est tous les Massachusetts qui porteront dans l'avenir la honte de ces temps. Qu'une école remplace enfin cette maison des morts. Que des rires d'enfants effacent les prisons. N'oublie pas d'aimer un peu comme je t'aime, ô petit homme. J'espère que ta mère t'aidera à comprendre ces mots que je te donne. Adieu, mon garçon. Je t'envoie le salut de Bartolo, ton père et ton camarade, Nicolas Sacco. Bam!
0: Le 14 mai 1940, à Toronto, au Canada, c'est le dernier acte de vie d'Emma Goldman, c'est-à-dire sa mort.
1: Ouais.
0: Voilà, militante anarchiste, femme révolutionnaire donc, écrivaine, figure très importante du mouvement anarchiste international. Elle était née le 27 juin 1869 à Kovno, en Lituanie. Elle passe ses premières années en Russie. En 1885, elle émigre aux États-Unis à Rochester, où elle travaille comme couturière. En 1888, à Hillel, Solotarov lui fait découvrir l'anarchie et l'année suivante, à New York, elle fréquente les groupes anarchistes juifs. Elle y rencontre Johann Most et se lie avec Alexandre Berkman, avec qui elle fait sa première tournée de conférences. Le 23 juillet 1892, ce dernier, Berkman, donc, tire sur un patron d'industrie et il sera condamné pour ça à 22 ans de prison. En 1893, l'anarchiste autrichien Eduard Brady devient le compagnon d'Emma, mais le 30 août, elle est arrêtée et sera condamnée à un an de prison pour incitation à l'émeute, à la suite d'un discours. De 1895 à 1900, elle effectue plusieurs tournées à travers l'Europe, à Londres, et là, Hippolyte Havel devient son ami. Le 6 septembre 1901, l'anarchiste Léon Czolgosz, excusez la prononciation, ça doit être un polonais, c'est toujours difficile à prononcer pour quelqu'un qui ne connaît pas le polonais. Voilà, ce Léon Czolgosz tue le président américain McKinley, elle prend immédiatement sa défense. Le 1er mars 1906, elle publie sa propre revue, Mother Earth. En 1907, elle fait un séjour en Europe avec Max Bajinski et elle participe au congrès anarchiste d'Amsterdam. En 1908, elle se lie avec le docteur Ben Reitman. En 1916, elle subit 15 jours de prison après une conférence, une fois de plus, sur le contrôle de naissance. Puis, elle est à nouveau emprisonnée en 1918 avec Berkman, cette fois, jusqu'à fin 1919, avant d'être finalement expulsée des États-Unis vers la Russie. Ils y rencontrent les dirigeants bolcheviques. Mais constatent que là aussi, la répression anti-anarchiste bat son plein. 1919.
1: Oui, mais C'est court, hein.
0: La marque Novchina.
1: Oui, oui, à partir des en fait, déjà, depuis les 17, on a vu monter comment les partis bolcheviques se mettaient en place et oui, réprimaient les différentes sociétés.
0: En octobre 17.
1: Oui, déjà, ça, c'était déjà un peu...
0: Déjà, ils arrêtent les socialistes révolutionnaires, les anarchistes.
1: Oui, oui, oui.
0: Début 1922, il quitte la Russie, elle et Bergman, pour la Suède, puis à Berlin. En 1924, elle passe à La Haye, d'où elle est expulsée et elle repasse par Paris et Londres. En 1926, elle séjourne en France à Saint-Tropez, qui n'est alors qu'un petit port de pêche, c'est pas encore le truc à la mode de Brigitte Bardot, où elle rédige ses mémoires à Saint-Tropez. En 1932-36, elle reprend des tournées de conférences en Europe et en Amérique. Et de 1936 à 1938, elle effectue plusieurs séjours en Espagne, où a lieu la tentative révolutionnaire et le contre-coup d'État fasciste. Et elle organise son soutien à la révolution libertaire. En mars 1939, elle quitte Paris pour le Canada, où elle résidera jusqu'à sa mort. Outre de nombreux articles et la publication de Mother Earth jusqu'en 1918, elle est aussi l'auteur de plusieurs ouvrages autobiographiques ou traitant de l'anarchisme, du féminisme, etc. Elle écrit entre autres « Vivre ma vie »,
1: oui, oui,
0: qui a été republié par les éditions L'Échappée il n'y a pas très bien quelques années.
1: Et les vrais documents,
0: c'est un monument,
1: il ne faut pas oublier que « Vivre ma vie », il a été réécrit par des féministes américaines pour pouvoir l'orienter vers l'émergence des mouvements féministes, pour faire d'Emma Goldman une féministe dans le sens institutionnel de la question, mais... Et les documents originaux, ils ont été traduits pour quelqu'un en plus des marxistes. C'est ça qui est drôle.
0: Ouais,
1: c'est
0: ouais.
1: Qu'elle a dû retrouver les vrais documents de Vive ma vie, où effectivement, il n'est pas question de féminisme.
0: Mais elle n'était pas féministe, pas plus que Louise Michel et un tas d'autres.
1: Non, elle...
0: C'était des femmes révolutionnaires.
1: Voilà.
0: Voilà. Tout est dit, là.
1: Voilà.
0: Elles étaient pour l'égalité de tout le monde.
1: Voilà.
0: Pas seulement les hommes et les femmes.
1: Ouais.
0: Et voilà, nous citerons en conclusion une citation qu'elle a dû sortir en Russie, je pense. If I can't dance, I don't want to be part of your revolution.
1: Si je
0: ne peux pas danser, je ne veux pas prendre part à votre révolution.
1: Là, ça y va bien avec les. Il faudrait qu'on le fasse là. Et pour les solidarités avec les teufs, un autocollant, un truc comme cela avec la place de Magol,
0: c'est
1: parfait.
0: Parfait.
1: Tu vois là, bon, vous allez voir dans vos rues bientôt encore un. Est-ce que
0: alors, est-ce que j'ai encore de la place?
1: Oui, t'en as. Bon, je peux te donner 5 minutes.
0: Allez. Eh ben là on va malheureusement encore parler d'une mort, mais c'est pour parler de la vie de quelqu'un. Le 14 mai 1887, c'est la mort de Lysander Spooner, un militant abolitionniste de l'esclavage et théoricien de l'anarchisme
1: individualiste
0: américain. Pardon ?
1: Macron, il doit les connaître maintenant qu'ils sont fans de l'abolitionnisme de l'esclavage.
0: Il est né le 19 janvier 1808 dans le Massachusetts, USA. Après s'être acquitté de sa tâche dans la ferme paternelle, il exerce divers métiers, puis effectue des études de droit. En 1834, il écrit son premier essai, un pamphlet contre le cléricalisme et la religion.
1: Ah, ça c'est mal parti en général quand il, tu vois, c'est même
0: Kropotkin,
1: il s'est fait comme ça, coincé comme cela, avec son premier texte comme cela. Déjà qu'il s'est fait aussi coincé comme cela. Il y en a plein qui se font coincer. Les premiers trucs avec qui se font coincer, c'est avec un texte anticlérico à l'époque. Et merde. Vas-y.
0: Employé aux écritures à la National Bank de New York, il décide de partir dans l'Ohio où il achète un terrain. mais il se ruine en attaquant l'État en justice pour faire annuler un projet de barrage. Il n'avait pas encore compris à ce moment-là qu'il vaut mieux l'action directe.
1: Oui, mais en fait, tu vois que c'est les...
0: Oui, oui.
1: Ils y étaient déjà dans les luttes contre les... Et c'était déjà des SAD.
0: En 1843, il publie un essai de réforme bancaire qui préconise une économie basée sur la libre coopération des individus, débarrassée de la mainmise de l'État. C'est un espèce de cousin de Proudhon, un peu.
1: Ouais. Attention, parce qu'il a aussi des cousins de merde.
0: Là, non, mais là, je parle sur le problème de la banque.
1: Ouais, mais c'est ce que je t'ai dit. C'est... Millet, il dit la même chose.
0: Non.
1: Ouais, là, voilà.
0: En mille... Oui, Millet, il veut se débarrasser de l'État, sauf l'armée et la police.
1: Ouais, sauf l'armée et la police.
0: En 1844, il crée sa propre compagnie postale qui se heurte au monopole d'État qui le contraint à la fermeture. Militant anti-esclavagiste, il publie plusieurs essais dans ce sens, allant jusqu'à prôner l'envoi d'armes aux esclaves du Sud. En 1852, un essay on the trial by jury et the law of intellectual property sont publiés en 1855 et réaffirment les droits inaliénables de l'individu face à l'État. En 1859, après la condamnation à mort du leader abolitionniste John Brown, il tente sans succès d'organiser l'enlèvement du gouverneur de Virginie pour l'échanger contre Brown.
1: Pas mal. Bah, c'est une bonne idée.
0: Bonne idée. Dommage qu'il n'ait pas réussi.
1: Ouais.
0: En 1860...
1: Mais nous, on séquestrait qui pour l'échanger par qui? Par personne.
0: En 1870, paraît son ouvrage à chef d'État, dans lequel se révèle tout son radicalisme anarchiste. Il est suivi en 1875 de « Nos vices ne sont pas des crimes ». C'est le titre du nouvel ouvrage. De sa rencontre avec Benjamin Tucker vers 1875, naîtra...
1: Père de l'anarchisme américain Tucker.
0: Ouais. Naîtra une solide amitié et une collaboration à The Radical Review, puis au journal Liberty, dont le premier numéro sort le 6 août 1881.
1: Voilà.
0: Et de nombreux autres textes verront le jour avant sa mort, et tout n'a pas été traduit en français.
1: Pour le moment. On a des tâches en longueur. Si t'en veux une petite dernière, tu peux sous nous, sinon...
0: Eh ben, allez, je regarde. Ouais, elle est pas trop longue, ça.
1: Vas-y,
0: 14 mai 1968. À Paris, après le succès de la veille, la grande manif du dimanche, l'université de la Sorbonne est déclarée commune libre et elle est ouverte à tous et toutes à n'importe quelle heure du jour et de la nuit, comme l'est également la faculté des lettres de Sancier, qui est occupée, elle, depuis le 11 mai. Dans une atmosphère enfiévrée, la Sorbonne est alors transformée en un immense Athénée où chacun peut venir s'exprimer et s'essayer à la démocratie directe. Le lendemain, c'est le théâtre de l'Odéon qui sera à son tour occupé, et parce que c'était un théâtre national. Et à Nantes, le lundi 14 mai 1968, des ouvriers de Sud Aviation commencent le début de la grève qui va s'étendre, qui va devenir générale. Les responsables syndicaux à court.
1: Oui,
0: bon,
1: oui.
0: Les gars, quelles sont vos revendications?
1: Vous voulez quoi?
0: Il répond, on n'a pas de revendications, on ne veut plus vivre comme ça. C'est tout. Et ainsi commencent les premières occupations d'usines, malgré les positions timorées des partis politiques de gauche, en particulier du Parti communiste
1: français,
0: qui n'entend pas se faire déborder par les petits bourgeois gauchisants.
1: Ouais.
0: Voilà, fermez le banc.
1: C'est comme cela. Bon, quoi, ben avant de continuer à se faire niquer par les partis communistes, on va vous dire à tous et à toutes de continuer à être dans les rues parce que c'est ce qui est important.
0: Voilà, et de au minimum de saboter le boulot.
1: Oui, des bases.
0: En attendant la grève.
1: Ouais, allez, voilà.
0: Faites
1: en tout cas,
0: mal le travail.
1: À la semaine prochaine au 88.5 à l'écho, Causerie la caravane du Marquis. Tenez fort, tenez bon, aimez-vous les uns aux autres, dirait l'autre. Aouh ! Vive l'anarchie !

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0: Bonsoir à toutes et à tous, il est 17h, vous écoutez l'écho à Montpellier 88.5 FM. On se retrouve pour la mensuelle de l'émission Chimère Sonore, l'émission sur des musiques hybrides expérimentales. On reçoit aujourd'hui Souma, donc Yann, salut.
1: Ouais, salut.
0: Et MSSR, Louis.
2: Hola.
0: Bienvenue à vous. On va faire cette petite interview ensemble, après on passera à petit DJ set tous les deux que vous avez préparé spécialement pour l'occasion. Vous voulez bien vous présenter pour commencer? On va commencer par Yann, doucement, quelques mots.
1: Ouais, donc moi c'est Yann, alias Soma, mon nom d'artiste. Voilà, jeune DJ, je fais partie d'un collectif aussi, investi dans l'orga de soirée, la musique underground. Un peu, je touche à tout quoi.
0: Super, et toi Louis?
2: Alors moi je suis technicien son et illustrateur sonore de formation. J'évolue autour de la free party et des festivals essentiellement depuis 10-12 ans. Et je fais partie, comme vous deux, de l'association Eclect, qui évolue autour de Narbonne sur des événements essentiellement techno et underground.
0: Techno, underground, éclectique. Ouais, je suis ravie de vous recevoir ce soir à l'écho, du coup, qui colle super bien à la DA de cet asso, justement, musique underground, éclectique, techno. On va d'abord parler un petit peu de vos univers musicaux. Donc si Yann, tu peux me décrire ton univers musical en quelques mots?
1: Moi, globalement, au niveau de mes mix, je joue essentiellement de la techno depuis, ouais, ça va faire 10 ans que je joue de la techno tout style, quoi. De la minimale, de la house, avec beaucoup d'influences ethniques, voilà, des sonorités de mes voyages. Et puis, depuis peu, quand même, pas mal intéressé par l'univers bass music, les influences UK, la dubstep, la drum and bass. Voilà.
0: C'est très varié. Et ton premier contact marquant avec la musique, aussi loin que tu te rappelles, c'était quoi?
1: Premier contact marquant, bon, ça va être ce que m'ont fait écouter mes parents. Hein, quoi. Ils ont beaucoup voyagé et m'ont traîné en voyage depuis le plus jeune âge. Donc j'ai écouté les musiques des pays où on est allé et en fin de compte que eux écoutaient quand ils étaient jeunes. Voilà.
0: Ok, donc un héritage familial hein, de la musique. Ouais. Il y a un moment clé qui a marqué ton parcours de DJ dont tu veux nous parler, une révélation sonore, un jour où t'as été scotché, tu t'es dit « mais ça, c'est vraiment ce que je préfère dans la musique ».
1: Il n'y a pas vraiment de moment clé, si ce n'est la découverte de la culture free party. Moi j'ai évolué là-dedans depuis longtemps, et sinon tous les ans quasiment je rencontre une influence, une personne, une histoire, un truc qui me fait évoluer dans un style plus qu'un vers un autre quoi.
0: Donc au feeling un petit peu au fil de ta vie comme ça vient.
1: Ouais, ouais. Ça correspond très bien avec ce que je vis suivant les années quoi.
0: Mais on a parlé du voyage qui t'influence beaucoup. Il y a d'autres formes d'art, d'autres choses qui t'inspirent pour ta musique?
1: Je sais pas trop. Ouais, peut-être un peu la poésie quand même. Tout les émotions, un peu la mélancolie. Ouais, le côté planant, un peu, comment dirais-je, introspectif, quoi. Ouais, c'est des émotions qui me parlent.
0: D'accord. Et on va passer à Louis, du coup, avec à peu près les mêmes questions. Ton univers musical, alors.
2: J'essaye de pas lui mettre de limite du tout, et de me laisser porter par toutes les influences et tous les styles. Je pense que ma plus grosse révélation en termes de musique, ça a été le club 101 à Clermont, qui était un club qui a tourné pendant 14 ans. Et ça a été, moi, ma découverte de la diversité de la musique électronique, des musiques électroniques. Ça a été tenu par Cy Rob et Chris Vonville. Et ils ont été très exigeants, je pense, pour leur programmation. Et en fait, ils ont dû arrêter parce que c'était pas une machine à fric, c'était la qualité.
0: Un truc de passionné, hein, ouais.
2: Très pédagogique, j'ai pu voir des artistes internationaux dans un club qui faisait rentrer 250 personnes.
0: Dans une petite ville,
2: Clermont,
0: ouais. C'était fou. Ça date de quelle époque, ça?
2: Assez mythique. J'avais 16-17 ans quand j'ai commencé, ouais, à y aller. Tout seul, j'y allais parce que les copains, ils aimaient pas ça. Et ça a clairement été ma découverte de ce monde. Avant la free, par
0: exemple. Avant la free, même, ah, ouais. Ouais. Et t'as appris le mix et la production quand, à peu près, dans tout ça?
2: Alors, globalement, je suis bien piètre DJ. Alors, par contre, j'ai commencé la MAO à 15 ans environ. J'ai découvert Logic Pro grâce à un copain qui s'est dévoué, qui a pris beaucoup de son temps et qui prenait à distance son ordinateur en contrôle. Et ensuite, il m'a fait découvrir Ableton. Et depuis, je suis resté.
0: T'es resté sur Ableton. Et t'as d'autres influences que la Free Party, du coup, au niveau de ta production?
2: De moi,
0: un peu tout, un peu tout, ouais, tu m'as dit, ouais. Très varié.
2: J'essaie de.
0: Ouais. Et toi, Yann, tu m'as pas dit par contre pour le mix, ça a pris ça comment? C'est venu instinctivement, on t'a montré, t'as eu envie d'apprendre?
1: J'ai eu un Jedi. J'avoue que la première fois que j'ai rencontré ce gars, il m'a un peu pris sous mon aile et m'a montré comment ça marchait, surtout la culture vinyle, quoi. Et puis de là, c'était parti. Il m'en a offert un, deux, trois, essayer de les caler. Et puis moi, j'ai fait ma collection petit à petit, quoi.
0: Donc, top. Et c'est une petite question encore assez philosophique. Je pense que ça va plaire à Louis, ça. Une question qui porte un peu sur la texture, la matière. Comment tu représenterais ta musique si ça devait être alors, quelque chose de texturé?
2: Pas la mienne, parce que je n'en ai pas beaucoup fait, finalement, pas beaucoup publié. Mais la musique en général, si c'était pas de la musique et si je devais la renommer, ça serait sûrement la lumière en fait. Le lumineux, le lumineux, le prisme. Quoi.
0: Le prisme de la lumière, ouais. Ouais. Une onde.
2: Ouais, enfin,
0: une onde
2: particule.
0: On va écouter un petit morceau, faire une petite pause, un morceau que Yann a choisi. Un morceau très connu de Pink Floyd, Wish You Were Here. Tu veux nous en parler deux minutes? Pourquoi tu l'as choisi?
1: Ben, c'est mon premier vinyle, hein. Voilà.
0: Ah ben voilà, c'est toujours un plaisir de l'écouter. Allez, on s'écoute ça. Pink Floyd, Wish You Were Here.

0: toujours dans l'émission Chimère Sonore sur l'écho avec MSSR et Soma. On continue cette interview ensemble. On va passer un peu à votre processus créatif, votre vision du son. Poser la question à Yann en premier. Quand tu prépares un set ou que tu dis je vais aller mixer pour telle date, t'as une idée précise de ce que tu vas faire ou tu vas improviser selon ton public, selon ton mood du moment?
1: Ça dépend. On va dire que j'ai pu jouer dans des endroits où j'étais pas prévu, dirons-nous. Et en gros, là, je m'adapte vraiment à l'heure ou au moment où je vais jouer, à l'ambiance du public. Et sinon, m'est arrivé quelques fois, là, ces derniers temps, de avoir deux, trois maquettes, en fait, et de plusieurs styles, et de dire aux orgas, clairement, moi, je joue ça, ça, ça, qu'est-ce que tu veux, t'as besoin de quel genre de musique, enfin, de quel style dans ton line-up, quoi. Et voilà, donc
0: tu t'adaptes.
1: Ouais, une part d'instinct d'adaptation et une part en mode je joue ce délire.
0: Tu joues quand même les styles que tu aimes. Ouais.
1: Ouais.
0: Et toi, Louis, c'est plus sur la production? Tu pars vraiment d'une idée précise ou c'est au feeling?
2: Alors, sur la production, ouais, quand je pars au feeling, ça aboutit généralement encore moins que si je commence à imaginer quelque chose, quoi. Et j'avoue que j'ai tendance à composer surtout avec Sauvage KTF, qui est mon compère, In Crime. Et voilà.
0: Mais. Big up à lui. Il y a des émotions que tu explores particulièrement dans la compo?
2: Non, je pense pas particulièrement plus que ça, mais là dernièrement avec Sauvage, on a surtout exploré, on a essayé à notre manière d'explorer le temps. Et on a deux tracks qui sortiront un jour ou l'autre sur ce thème-là.
0: Voilà. Trop bien. Et toi, Yann, des émotions récurrentes dans tes sets?
1: Ouais, comme j'ai dit, hein, ça peut aller du côté mélancolique, introspectif, ou alors des trucs à l'opposé, quoi, solaire, lumineux.
0: Ouais. Et du coup, tu travailles plutôt le mix vinyle au niveau de tes techniques?
1: Surtout,
0: ouais.
1: Bon, quand même, le numérique évolue quand même pas mal, donc ça laisse un champ des possibles aussi. Et puis voilà, les vinyles, c'est quand même un coût, du stockage, ça a une limite aussi physique, quoi. Donc moi, j'en ai quand même dans tous les placards. Donc c'est vrai que télécharger des sons pour se renouveler, c'est quand même
0: C'est un gros
1: cool,
0: avantage.
1: Ouais,
0: c'est vrai qu'au niveau du numérique, on peut aller plus loin au niveau des effets, au niveau du harmonique. C'est vrai que c'est pas la même façon de travailler.
1: Oui, on gagne un temps. On gagne un temps sur certaines choses qu'on peut récupérer sur d'autres pour faire autre chose.
0: C'est ça. Ouais. Il y a des moments qui t'inspirent plus que d'autres pour mixer chez toi, plutôt jour, plutôt nuit.
1: Je veux dire que le côté créatif, une idée, un délire que j'ai envie d'explorer, ça va être plutôt le soir ou la nuit. Ouais. Et pas mal entre copains quand même. C'est surtout dans les ping-pong, les impros, où on dit, ah putain, ce délire-là, ouais, c'est vrai que je peux explorer. Et puis après, deux jours un peu plus en mode sérieux, je peux essayer de faire une cohérence dans tout ça.
0: Ok. Et quelle est ta relation au bug, à l'erreur, à l'accident sonore dans le mix quand tu fais une erreur? Est-ce que tu te figes? Est-ce que tu vas te rattraper d'une certaine manière? T'as des techniques particulières à toi pour ça?
1: Il n'y a pas trop de place à l'erreur hein, dans le mix, j'allais dire.
0: Moi, je sais que ça m'arrive, des fois, j'oublie de remettre les basses, mais en fait, ça devient pas forcément une erreur, parce que je vais en profiter pour mettre un petit FX par-dessus, créer un break, et forcément, ça passe, tu vois.
1: Clairement, et c'est pour ça que j'ai du mal à enregistrer des sets, notamment, parce qu'en fait, on pourrait toujours revenir dessus et dire que ça, ce truc-là,
0: c'est
1: en fait,
0: parfait,
1: je l'aurais fait comme ça.
0: Ouais.
1: Voilà, publier un set enregistré, mais par contre, le jouer en soirée, c'est figé dans le temps, ça t'appartient plus, et en fait, l'erreur, elle est là, il faut qu'elle passe un peu discrète, et voilà, quoi.
0: Tu te réécoutes pour le peu de fois où tu t'enregistres?
1: Je me réécoute, ouais. En fait, je m'enregistre beaucoup, pas pour publier, mais quand je prépare un set, mettons, je vais réécouter ce truc-là juste pour voir ce que ça donne. Parce que quand on joue, machin, on n'est pas dans le truc. Et là, d'avoir une écoute globale, ça peut aider à restructurer.
0: Je suis assez d'accord avec toi. Je fais aussi la même démarche. Je joue tranquillement à la maison, j'improvise. Je me dis, ah, ça c'était bien, ce passage, je vais le garder. Celui-là, non, c'est toujours assez cool de se réécouter. Ça permet de s'améliorer aussi, de se dire, bah là, j'ai pas géré ma transition, il faut que je fasse attention à ça ou tel truc. C'est bien de savoir le faire, c'est pas toujours facile. Mm. Et à toi, Louis, au niveau de la prod, t'as des techniques personnelles, t'es sur Ableton, c'est ça?
2: Ouais, et ouais, pareil, le bug, pareil, en informatique, c'est du temps perdu par rapport à la compo.

0: vient de l'informatique et si je peux m'en passer, c'est très bien. Mais par contre, l'impro, enfin, je veux dire, l'erreur, on va dire, c'est quasiment 50% de ce qui sort, en fait. C'est-à-dire, par exemple, pour ceux qui connaissent, sur ma timeline, je vais avoir tous mes samples, je les pousse à droite de ma timeline, quoi, et je travaille. Et de temps en temps, je vais avoir ma tête de lecture qui joue dans les samples au pif. Et là, il y a des instants qui se créent d'eux-mêmes, mais je m'en resserre énormément.
1: Tu utilises le random un peu
0: Le random pur et dur, non. Mais il y a déjà tellement d'aléatoires dans la session qu'en fait, par elle-même que...
1: Plutôt jour, plutôt nuit, la compo?
0: Plutôt nuit, on est des chauves-souris.
1: On est d'accord. Tu t'écoutes aussi souvent quand t'as sorti tes tracks, tu te critiques, tu t'auto-évalues
0: Je suis très difficile avec moi, avec mon son, quoi. Encore une fois, j'ai pas sorti beaucoup de trucs. Je suis très exigeant
1: avec toi-même.
0: Si je danse pas mentalement, si je danse pas physiquement, c'est pas la peine.
1: Je comprends. Et alors, c'est quoi pour vous un son réussi? On en vient là.
0: J'ai déjà répondu.
2: Un son réussi, c'est un peu subjectif, quoi. Il peut être réussi pour quelqu'un.
1: Oui. Oui, c'est ça la question pour toi.
2: Techniquement, il n'y a pas de grosse erreur, en fait. Et encore que même l'erreur n'a pas de volontaire.
1: Ça peut être un parti pris aussi.
2: Ça
1: peut être parfait au niveau technique, sans te faire vibrer aussi. Ouais.
2: Encore une fois, quand il est diffusé, en fait, que l'artiste a choisi de... Enfin, le moment où il va le diffuser, c'est comme ça qu'il doit sortir.
1: C'est comme ça qu'il l'a voulu. On va prendre une dernière question un peu sur le processus créatif. Quel est le rôle de la musique, du mix, de la compo, de ce que vous faites en musique dans votre quotidien? Qu'est-ce que ça vous apporte?
2: Ouais, échappatoire, je pense. Ouais. Puis du partage quand même, là, j'avoue que du coup, on a bossé tous les deux sur le set que vous allez écouter. Ouais, c'est un bon truc, quoi.
1: Ça va être un petit voyage, si j'ai bien compris, à travers plusieurs univers.
2: Ouais. Notamment avec pas mal de musique orientale qui rejoint un peu un pays où on est allés tous les deux.
0: On est tous les deux allés en Inde et ouais, c'est une manière de revivre un peu ça, peut-être, ouais. Et de proposer à chacun de faire son propre petit trip. Voilà.
1: Trop chouette. Et au niveau de la musique underground expérimentale, comment vous le percevez, vous, sur la scène actuelle? Est-ce que c'est une forme de résistance, d'évasion, d'exploration?
0: Ouais. Alors pour moi, c'est forcément la résistance. Alors, le fait que ce monde se démocratise, c'est un peu, ça crée quelque chose d'ambivalent parce que c'est un peu systémique, en fait. Le public va avoir de nouveau, enfin, systémiquement, on va dire, tendance à reconsommer un peu passivement, mais c'est en même temps, ça reste un acte de résistance. Et pour moi, c'est un peu militant, quoi. Comme on en a parlé tout à l'heure, le numérique permet plein de choses, notamment des systèmes de diffusion de très bonne qualité, pour pas cher. Permet à des DJ de s'exprimer avec moins d'une décennie d'expérience, par exemple. Ça permet plein de choses. Et donc, c'est tout un truc comme ça, assez ambivalent, entre le capitalisme qui absorbe tout et des dizaines et des dizaines et des dizaines de collectifs, que ce soit associatifs ou illégaux, on va dire, enfin, illégaux, non. Des collectifs dévoués en free party, notamment, qui prennent des risques à chaque fois pour
1: proposer cette évasion.
0: Perpétuer un mouvement qui nous vient essentiellement d'Angleterre et des pieds de la Spiral Tribe et qui a été repris par des crews comme la Dropine en France. Les anciens, toujours, faut rappeler les anciens quand même, d'où on vient. Et voilà, quoi. C'est une fusion de tout ça et c'est ce qu'on en fait et ce qu'on en fera, en fait, qui compte. C'est pas tellement ce qu'on en dit. Genre.
1: C'est sûr, c'est comment on le vit.
2: Puis de nous permettre d'avoir des lieux comme là aujourd'hui, des émissions de radio, des soirées, que ce soit dans le légal, dans l'illégal, et que du coup, les artistes peuvent venir et jouer ce qu'ils veulent, en fait. C'est pas, ça doit pas rentrer dans une case pour tel public, ils jouent ce qu'ils veulent. Ça ouvre aussi, ça permet quand même aux gens de... En fait, s'ils veulent passer un bon moment, il faut ouvrir son esprit, quoi.
1: C'est ça, ça ouvre le champ des possibles et ça vous permet de proposer des sets qui sont pas forcément faits pour faire danser, de vous exprimer sur d'autres émotions qu'on va pas forcément exprimer face à un public. Donc là, il y a un public en direct, mais on l'a pas face à nous, c'est différent. Mais...
2: On sait qu'il peut y avoir un truc qui peut devenir un phénomène de mode et être absorbé dans un autre système, mais en fait, ça rebondit perpétuellement.
1: Dans ouais, ça a encore du sens pour vous, ce système-là aussi. Ouais. Et qu'est-ce que vous répondriez aux gens qui disent que c'est trop abstrait ou trop inaccessible? Ces styles musicaux qui viennent de la free party ou qui soient expérimentaux, un petit peu tout dans le même sac, mais ça reste de la musique alternative et nichée.
0: Alors nous, avec notre crew, qui s'appelle Claustrocosme, on a tendance à, quand on a ce discours-là, à mettre encore plus fort.
1: Voilà. c'est une solution.
2: Ah, et puis ouvrez votre esprit quand même, quoi. Voilà. Après, voilà, le but, c'est quand même de trouver le bon moment pour que ce soit intégré de la meilleure des façons. Si c'est que de la provocation, en fait, ça nique un peu le discours, quoi. Il y a quand même un moment.
1: Un truc constructif.
2: Ouais, il y a un
0: truc constructif. C'est un peu l'art du DJing, de lire un public, quoi, une foule, quoi.
1: Exactement.
0: Aussi.
1: C'est sûr. Donc, comme vous voyez un peu la scène évoluer, vous pensez que ça va évoluer dans quel sens? C'est plutôt positif? Ça vous effraie?
0: Ouais, moi, je reste optimiste.
1: Ouais.
0: Il se passe de plus en plus de trucs, dans de plus en plus d'influences.
2: Ouais. Super motivé.
1: Super motivé pour la suite.
0: Toujours plus. Plus ils prendront de la répression, plus on sera motivé.
1: Il faut. Il y a des projets dont vous voulez nous parler, projets récents ou futurs, des choses qui arrivent, autant au niveau personnel qu'au niveau collectif.
2: Personnel, non, pas tant. Collectif, oui, beaucoup. On a plein de projets, hein, mais bon, voilà, c'est encore un combat, un truc, mais voilà, on lâche rien. Il y a plein de trucs qui vont se mettre en place petit à petit, on saisit les opportunités quand elles sont là et puis voilà, on avance.
0: Collectif aussi, pour ceux qui nous connaissent, la CCK, la Piratawatt et Claustrocosme, tendez l'oreille, il va se passer quelque chose cette année. J'en dirai pas plus, évidemment.
1: C'est très bien comme ça.
0: Tendez l'oreille.
1: On restera attentif à tout ça. On va terminer avec une dernière question. Alors, je vous la pose à chacun. Est-ce qu'il y a un artiste, un livre, un film ou une œuvre qui vous a particulièrement marqué, que vous voulez nous partager?
0: Alors ouais, moi, dernièrement, Biologie et structure de Henri Laborit. Très rapidement, c'est un des plus grands médecins français qui a été banni de l'institution puisqu'il disait des choses qui mettaient en péril les dominants. C'est un mec qui a révolutionné l'anesthésie, le coma artificiel, la psychiatrie, la neurologie, la biologie, et qui a créé l'école de la pensée complexe, et dont il s'est dévoué pour ça. C'est en gros la fusion des domaines de recherche fondamentale. Et ce livre, et cet homme, depuis que j'ai 20 ans, à chaque fois que je le lis, me scotche.
1: Ouais, tu prends la claque à chaque fois.
0: Ouais, clairement. Je vous conseille L'éloge de la fuite de Henri Laborit, qui est très accessible et qui est incroyable.
1: On ira jeter un œil. Ouais. Et toi, Yann?
2: Ouais, il y a beaucoup de choses qui marquent.
1: Hein. Tu peux en partager plusieurs, ouais. S'il y en a plusieurs qui t'ont marqué dernièrement.
2: J'aurais du mal à choisir, ou en tout cas, ouais, je vais dire un truc par défaut. Je sais pas, moi, le dernier bouquin que j'ai lu, peut-être, ouais, ou le dernier track que j'ai aimé, je sais pas. Ouais, un peu vaste comme question.
1: Ouais, ouais. Pas de soucis. Et on va écouter un dernier morceau que Louis a choisi. C'est un morceau de Plastic Man qui s'appelle Ask Yourself. Pourquoi t'as choisi ce morceau?
0: Plastic Man, je l'écoute. En fait, Plastic Man, c'est Cyrob aussi, donc du 101 à Clermont, qui me l'a fait découvrir via les réseaux. Et j'avais 19 ans, je dirais, 18 ans. Et c'est de loin l'artiste que j'ai le plus écouté. Ça représente probablement des centaines et des centaines d'heures. Et cet album, je pense que c'est le seul album où il y a des voix. Et il y a un message un peu qui est le retour à soi-même, probablement. Enfin, moi, je l'interprète comme ça. L'effort du retour à soi-même. Et ce track-là en particulier. Bon voilà, c'est le premier track de l'album et
1: okay.
0: Il va parler dans au tout début du track et il se demande d'où vient la source et la source de tout, et il évoque que ça vient de notre cerveau, de notre
1: énergie, ouais.
0: Et voilà, je vous laisse écouter ça.
1: Allez, on s'écoute ça, Plastic Man, Ask Yourself, et on passe au DJ set ensuite. Merci à vous.

0: Toujours dans l'émission Chimère Sonore sur l'écho 88.5 à Montpellier. On passe au DJ set par MSSR et Soma. Bonne soirée sur l'écho.
1: Notre réalité dépend de notre perception passée, de notre perception présente et de ce qu'on en aura fait.
2: La vie est une expérience tout entière et totale. Devrons-nous la revivre?
1: Ou alors, ne vivrons-nous à jamais qu'une seule fois?
2: Elle ne restera pour nous que le sens qu'on aura pu lui donner. Une conscience. N'est-ce qu'un voyage terrestre, souterrain et intérieur?
1: Nous pensons qu'elle se situe bien au-delà de la Terre, du sol
2: et des frontières.

0: La vie, c'est sans doute la voûte étoilée au-dessus de nous. C'est notre ciel de jour aussi.
1: Les nuages, l'air et le vent.
0: Elle se situe avant tout dans nos âmes et dans nos cœurs, dans ce que l'on ressent.
1: C'est un miracle, et admis chaque jour.
0: Quelque part entre les nord et les sud, perdu précisément là où nous, nous ne sommes que l'ouest. Guidés par nos rêves nocturnes, embrumés par nos pensées. Alors,
1: laissez-vous illuminer un peu par les sons et porter à l'est.
0: Vers et dans l'immense Orient. Dans les tout petits estes de nos deux cœurs, face à face,
1: dos à dos,
0: et souriant.
1: Dans ce que l'on a imaginé comme un film atypique,
0: de nos images et histoires,
1: sont et resteront à jamais vôtres.

C'était Souma et MSSR sur Chimère Sonore dans l'écho des Garrigues 88.5 à Montpellier. Vous retrouverez l'émission Culture Électronique à 20h. Demain, l'émission Impact Sonore avec Lino, que je remercie pour son service civique. Il m'a accompagné sur toutes les émissions depuis des mois. Big up à toi, Lino. Merci à Adri pour la technique. Merci à notre DJ. Et bonne soirée sur l'écho.

0: arrêtés, incarcérés, isolés, condamnés.
1: Fren, je suis en territoire connu. Les gardiens, pour la plupart, sont de jeunes stagiaires qui viennent de l'école pénitentiaire toute proche et qui effectuent un temps de formation de quelques mois avant d'être affectés dans un autre établissement. Ils sont d'un zèle, d'un excès de zèle, dans l'application du règlement. Au-delà de ce qu'on attend d'eux, ils veulent la décrocher, leur titularisation, et ils s'y emploient avec une ferveur défiant toute concurrence. Il faut les voir dans leurs œuvres, pratiquer la surenchère, à qui sera le plus dévoué, le plus crapule parmi les crapules. De pauvres types, en somme, que le chômage jette sur le marché des demandeurs d'emploi. Et les pauvres types ont souvent topé de devenir de sales types, dans les espaces de pouvoir qu'on leur autorise. Sur le matériel humain, les détenus qui leur sont confiés exercent des débordements, des excès qu'il serait bien facile d'absoudre. Je suis conduit en cellule d'isolement après être passé au vestiaire où l'on m'a remis un nouveau paquetage et fouillé à poil. Combien d'années déjà depuis ce temps, depuis la première fois, depuis le premier jour d'isolement? 12 ans, 13 ans, c'était hier, il y a longtemps, et aujourd'hui encore demain. Et je marche, je marche. Je marche en trimballant mes idées d'un mur de la cellule à l'autre, de la fenêtre à la porte. Le matin, je sors dans la cour de promenade. C'est un peu plus grand qu'une cellule, mais au moins ai-je de l'air. À Fresnes, les réveils sont toujours bruyants, détonnants. Les gardiens prennent un malin plaisir à faire claquer les deux verrous qui encadrent la serrure de la porte. Celui du bas, il ouvre généralement d'un coup de pied. Les pratiques quotidiennes ont au fait de vous réconcilier avec le genre humain.

dans son ensemble est venu envahir le bureau dans lequel se trouvait se tenait cette réunion. Et en étant très en colère et en disant, bon, écoutez, messieurs,

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0: Je viens pour essayer de vous aider. J'ai l'impression effectivement que ça ne va pas.
1: C'est ce qu'il a demandé.
0: Que vous êtes pris,
1: c'est nous qui m'avons amené, je n'ai rien demandé.
0: Dans des angoisses, dans
2: voilà,
0: la colère.
2: Votre gré, vous êtes chez nous.
0: Je ne peux pas vous laisser dans cette situation. Donc je voudrais vous proposer un traitement.
1: Eh bien, on le verra si on ne peut pas me laisser partir.
0: J'aimerais que vous nous annonciez pour qu'on puisse faire cette piqûre.
3: Venez avec nous.
1: Non, madame.
0: Je ne peux pas avec vous. Approchez de vous. Voilà. Merci. Non, non, mais la fête. Parce que c'était pas pour moi. Étendez-vous, s'il vous plaît.
1: Non,
0: alors Bougez pas. Respirez bien tranquillement. Voilà, c'est bon. Voilà. Très bien. Voilà. Vous pouvez le lâcher.

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